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de génération en génération, avant même que les montagnes fussent nées, que tu eusses créé la terre et le monde. D'éternité en éternité, tu es Dieu, tu es le seul vrai Dieu. Toi qui fais rentrer les hommes dans la poussière et tu dis, fils de l'homme, retourné. Car il lance à tes yeux comme le jour d'hier quand il n'est plus. Nous sommes en train de vivre des jours sombres, Seigneur. Des années de misère, de cauchemar, de tourment. Mais par ta grâce encore, comme dit Cantique, j'espère, nous espérons en toi. Ce que tu as dit, la victoire est à nous. 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David te dit, j'ai péché contre toi seul. 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

La pêche

Cible-la toujours. C'est grâce. Ah oui. C'est là toujours. C'est grâce.

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0: Amen. So c'est ça. So c'est ça. So I've got the c'est ça. Ça y est, ouais. Ça y est, pas de prière. C'est ça. Ça, Jésus fait. C'est ça.
1: Dis la vie à vous-même. Où est-ce que vous voulez? C'est ça. Jésus, où est-ce que vous voulez?

ça. Hey, hey. Oh, je sais ça. Jésus sèche de l'homme, c'est ça. En vérité, Jésus sèche.

Merci, merci, merci, merci, merci, merci, merci, merci. Je suis très fier d'être en votre compagnie ce soir. Et la nouvelle chanson que vous allez écouter a pour titre M'assurer dans Christ. Chantez avec moi, s'il vous plaît. Merci.

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0: 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No.

La Bible dit nous, à des condamnations pour le monde qui est dans Jésus.

est vengeance. Éternel, Dieu des vengeances, paraît pour notre nation. Lève-toi, juge de la terre.

l'Éternel. Ils écrasent ton peuple. Ils oppriment ton héritage. Ils égorgent la veuve et l'étranger. Ils assassinent les orphelins. Et ils disent, l'Éternel ne regarde pas. Le Dieu de Jacob ne fait pas attention. Prenez-y garde, homme stupide, insensé, quand serez-vous sage? Celui qui a planté l'oreille n'entendait-il pas? Celui qui a formé l'œil ne verrait-il pas? Celui qui chasse.

Et bon Dieu, levez-moi pour adorer le Seigneur. Alléluia, lui-même seul mérité. Il est tiré dans le monde, il est dans le monde sauvé. Chantez nos lits. Amen. Alléluia. 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Moi t'amener, t'empêcher, moi mon Dieu.

soir, j'aime faire pour Dieu. 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

Merci, merci, merci, merci, merci pour vos applaudissements. Merci, merci. Je suis très fier d'être avec vous pour parler ce soir. Et la nouvelle chanson que vous allez écouter a pour titre M'assurer dans Christ. Chantez avec moi, s'il vous plaît. Merci.

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éternel, Dieu des vengeances, parais pour notre nation. Lève-toi, juge de la terre.

Éternel, ils écrasent ton peuple, ils oppriment ton héritage. Ils égorgent la veuve et l'étranger, ils assassinent les orphelins. Et ils disent, l'Éternel ne regarde pas, le Dieu de Jacob ne fait pas attention.

Technique. Merci beaucoup. Je vous remercie infiniment pour votre présence ce soir. Elle m'encourage à chanter pour la gloire de Dieu. Je crois devoir vous laisser avec la toute dernière qui a pour titre Grandeur au Dieu. Au tout commencement, il y a une fin. Je vous demande de vous mettre debout pour chanter avec moi. Grandeur au Dieu, il mérite nos applaudissements. Il est grand. Chantons ensemble, grandeur au Dieu, à vous, musiciens.

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Levez-moi en l'air. Levez-moi. On nous dit Alléluia, gloire. Alléluia, gloire. Dis-moi qui campé pour toi là, moi béni au nom de Jésus. Dis ça encore. Moi béni au nom de Jésus. Si mon Dieu dit béni, moi béni. On chante avec moi. Gloire à Jésus. Si mon Dieu.

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Seigneur, chita dans mes adorations, chita dans mes louanges. Venons appeler la délivrer.

Merci, merci, merci, merci. Merci. Vos applaudissements me disent beaucoup de choses. Je suis sûr que vous l'aviez aimé. J'ai une nouvelle chanson à chanter pour vous ce soir. Elle a pour titre Haïti 2004. Est-ce que vous voulez chanter avec moi? Chantons ensemble. Chantons ensemble. Haïti 2004.

Amen.

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0: apporter quelques minutes de réflexion. Pensez à tout ce que fait le Seigneur. Pensez à tout ce que fait. Malgré ça, il t'aime encore. Il t'aime encore.
1: Vous dites, loué Jésus sous la croix.

qui a cru à ce qui nous était annoncé, qui a reconnu le bras de l'Éternel. Il s'est élevé devant lui comme une faible plante, comme un rejeton qui sort d'une terre desséchée. Il n'avait ni beauté, ni éclat pour attirer nos regards. Son aspect n'avait rien pour nous plaire. Méprisé et abandonné des hommes, homme de douleur et habitué à la souffrance, semblable à celui dont on détourne le visage. Nous l'avons dédaigné, nous n'avons fait lui aucun cas. Cependant, ce sont nos souffrances qu'il a portées, c'est de nos douleurs qu'il s'est chargé, et nous l'avons considéré comme puni, frappé de Dieu et humilié. Mais il était blessé pour nos péchés, brisé pour nos iniquités. Le châtiment qui nous donne la paix est tombé sur lui, et c'est par ses meurtrissures que nous sommes guéris. Nous étions tous errants comme des brebis, chacun suivait sa propre voie, et l'Éternel a fait retomber sur lui l'iniquité de nous tous. Il a été maltraité et opprimé, et il n'a point ouvert la bouche, semblable à un agneau qu'on mène à la boucherie, à une brebis muette devant ceux qui l'attendent. Il n'a pas ouvert la bouche. Il a été enlevé par l'angoisse et le châtiment, et parmi ceux de sa génération qui a cru qu'il était retranché de la terre des vivants et frappé pour les péchés de mon peuple. On a mis son sépulcre parmi les méchants, son tombeau avec le riche, quoiqu'il n'eût point commis de violence et qu'il n'y eût point de fraude dans sa bouche. Il a plu à l'Éternel de le briser par la souffrance, après avoir livré sa vie en sacrifice pour le péché. Il verra une postérité et prolongera ses jours, et l'œuvre de l'Éternel prospérera entre ses mains. À cause du travail de son âme, il rassasira ses regards. Par sa connaissance, mon serviteur juste justifiera beaucoup d'hommes. Il se chargera de leurs iniquités. C'est pourquoi je donnerai sa part avec les grands. Il partagera le butin avec les puissants, parce qu'il s'est livré lui-même à la mort et qu'il a été mis au nombre des malfaiteurs, parce qu'il a porté les péchés de beaucoup d'hommes et qu'il a intercédé pour les coupables. Amen. Dieu puissant, Dieu de miséricorde, Dieu de grâce. Moi t'aimais avant de danser. Amen. Levez mes mains à demi. Amen. Moi t'aimais avant de danser. Dis ça à cœur.

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appelle. 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

0: fait, mais on dit merci de ce qu'on a l'évangile.
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0: la Jérusalem. Faut-il le remettre en rélé Jérusalem, en salut. La nouvelle Jérusalem, la cité de Dieu, construite par la main de Dieu. Jérusalem.
1: Amen.

mer. Sorti nous bras tout de blé dans votre Jérusalem. 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Pour nous finir avec misère sous tes ça. 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La porte d'affranchi, le seuil de la porte du ciel. 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

n'est pas mon mardi. 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Baptisé dans ce baptisme. 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A couru pour la vie. 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

Amen. La cité chérie. 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La cité chérie. M'a salué cité à cité chérie. 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

amer. 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Dis la cité, chérie. La cité, chérie. Salut, cité. Cité, chérie. Amen. À nous saluer, cité ça. À ton autre cité. La cité de Dieu. Là, il n'y aura plus de pleurs, ni de deuil, ni de larmes.

Cherchez-le pour moi. Amen, amen, amen. Gardez le son noir, frère. Merci.

est-ce que l'église a chanté ça ensemble avec nous? Relâchez, sinon. Oh, priez Yahweh. Levez mes mains en l'air, relâchez Yahweh. Oh, relâchez.

mais voilà, elle

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chantez la veille, 186 français. 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Amen.

C'est le matin du Père. C'est le

La Bible dit nous, à des condamnations pour le monde qui est dans Jésus.

Amen. Amen. Alléluia. Si tu... Alléluia. Amen.

génial mettre le son pour nous. 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

Que la paix et la grâce de Dieu soient avec vous tous. Amen. Que le Seigneur merci de ce que nous trouvons là encore pour nous et pour nous parler de Dieu, pour nous laisser la Bible ouverte devant nous, pour nous dire un peu de Dieu. Parlons un peu de Dieu. Je vous invite à ouvrir la Bible avec nous dans 2 Chroniques, chapitre 29. 2 Chroniques, chapitre 29. Dans 2 Chroniques, chapitre 29, mais ça nous dit, Ézéchias devint roi à l'âge de 25 ans. Il régna 29 ans à Jérusalem. Sa mère s'appelait Abija, fille de Zacharie. Il fit ce qui est droit aux yeux de l'Éternel entièrement comme avait fait David de son père. La première année de son règne, au premier mois, il ouvrit les portes de la maison de l'Éternel. Il les répara. Il fit venir les sacrificateurs, les lévites, qui assemblaient dans la place orientale. Il leur dit, écoutez-moi, lévites. Maintenant, sanctifiez-vous. Sanctifiez la maison de l'Éternel, le Dieu de vos pères. Et mettez ce qui est impur hors du sanctuaire. Car nos pères ont péché, ils ont fait ce qui est mal aux yeux de l'Éternel notre Dieu, ils l'ont abandonné, ils ont détourné le regard du tabernacle de l'Éternel, ils ont tourné le dos. Ils ont même fermé les portes du portique et éteint les lampes. Ils n'ont offert au Dieu d'Israël ni parfum, ni holocauste dans le sanctuaire. Aussi, la colère de l'Éternel a-t-elle été sur Juda et sur Jérusalem? Il les a livrés au trouble, à la désolation, à la moquerie comme vous le voyez de vos yeux. Et voici à cause de cela, nos pères ont tombé par épée. Et nos filles, nos femmes, nos filles sont en captivité. J'ai donc l'intention de faire alliance avec l'Éternel, le Dieu d'Israël, pour que son ardente colère se détourne de lui. Maintenant, mes fils, cessez d'être négligent, car vous avez été choisis par l'Éternel et pour vous tenir et servir devant lui, pour être ses serviteurs et pour lui offrir des parfums. Seigneur Dieu, tu puisses nous prier déjà. Non seulement qu'à ouvrir la bouche et pour nous servir comme instrument dans le nom de Jésus. La paix, bon Dieu, envers. L'évangile. D'après ça, nous connaissons de l'évangile, d'après les remarques que bon Dieu fait nous faire, l'évangile sont rad tout fait. Ce n'est pas une toile où vous voulez acheter, et vous voyez le camo 10 là, vous voyez le catalogue, vous voyez le deal, mais comment on a les deux poches, mais qui type de coller au besoin, mais qui type de pli au besoin d'un rad. Non, l'évangile tout fait. 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En plus, le monde fait l'évangile selon lui-même. Est-ce que vous voyez? En plus, le monde fait l'évangile là d'après conception pâle, d'après tempérament pâle. Mais il y a l'évangile normal et réel. Lorsqu'on réunit un pile serviteur qui dit c'est serviteur où il est, serviteur de Dieu. 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Parce que l'homme sur l'évangile dans chaque côté, dans chaque église, dans chaque leader, ou senti dans chaque leader le bon goût. Chaque leader met un rad livelé sur l'évangile. Et pourtant, l'évangile a en lui-même l'habillé. Mais nous avons un personnage là devant nous qui peut comprendre nos bagages ou même cap lire. Ou même cap lire pour lire, ou même cap lire pour comprendre, ou même cap comprendre là. Qui sont cap comprendre là? Ou cap comprendre premièrement les limites dans le texte. Ça veut dire, nous, chaque bon bagage nous a fait, mais avancer plus loin, nous ne sommes pas capables. Il faut en admettre.
Mais nous parlons ça, nous tous. Et c'est la déformation, hein? C'est la infirmité, hein? C'est la mélange là, et c'est la méchanceté à tout. Les nous tous. Ou quand ouais, dans le passage là, après la désolation de différents rois de Juda, vint Ézéchias qui montait. 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Comment il fait la différence? Le texte nous dit la première année de son règne. Premier moutel moutel. Qui ça le fait? L'entrée dans le temple, il répare le temple. Il change porte, il change gond, il change charnière, il change panti, il change serrure. 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Limite de pouvoir, limite ministérielle, limite sacerdotale, limite en tout point de vue. Mais je dis, pour qui ça nous prend tout le bagaille pour nous? Nous prenons tout le bagage pour nous. Est-ce que c'est souci de nous travailler là ou est-ce que c'est riche dans la vie riche? Parce que il y a partage, il y a séparation. Il y a un blanc qui travaille dans l'usine. Pourquoi nous avons employé seulement pour l'examiner son moteur seulement? Un blanc qui travaille dans l'usine, il n'y a pas de clé dans la main, il n'y a pas de tournevis, mais dans la direction par là pour prendre son moteur seulement. Il y a une technique avancée. Et dans son moteur, il a déterminé qui côté gon frappement, qui côté gon gaspillage, qui côté gon énergie qu'a gaspillé dans son moteur seulement. 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Et vous payez le gros l'argent. Parce que vous avez une technique avancée. Et vous même quand vous passage ça, vous avez l'impression qu'on va comprendre ni le Wallaka. 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Les frontières. Lors des frontières, par exemple, vous sortez Montréal, vous allez aux États-Unis, lors de sous frontière, vous avez deux drapeaux. Et non seulement nous avons deux drapeaux, et puis dans la frontière, sous jambé là aux États-Unis, sous été là au Canada. Lors de Texas, mon frontière entre Texas et Mexique. Vous arrivez à 4 heures de temps de Texas, et vous arrivez sous la frontière Mexique. 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Qu'on veut, qu'on ne veut pas, ou pas qu'à déranger un principe. Le principe là, grand passé, ou pas quitter le jonwel là. En vue de déranger un principe, ou pas craquer. 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Ce n'est pas pour intérêt ou déranger un principe. Ce n'est pas pour intérêt ou déstabiliser tout un système. Il y a un système. Et le système, non, monsieur, il grand passé, nous. Et l'équipe là qui était promulguée là, il était chita en assemblée, en fédération, et puis il établit un principe. 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Que l'arrivée, obligé de céder devant un tel, parce que vous êtes dans la limite de pouvoir, bon principe, monsieur. Et jeunes garçons qui viennent, qui fait paraître, nous obligés d'accepter ça. 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Parce qu'il y a un Dieu qui dirige. Il y a un Dieu au contrôle. L'humanité, la terre, jeune ou la terre. 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Et qui trouble tout, c'est le silence de Dieu. Ça trouble moi-même. Parce que quand même, on est capable de remarquer quelques situations, en ou même, ou à qui côté pour intervention, t'as fait.
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Il n'a rien dit. 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Nous avons 4 éléments dans le silence. Premier élément, nous sommes dans le silence, c'est l'incompétence. 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S'il n'est pas derrière, il n'est pas connu. C'est l'ignorance. 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Troisième élément, c'est l'indifférence. Dieu nous qui connaît, mais il fait esprit. Et quatrième élément, c'est l'incapacité dans le silence. Quand on dit, il a dit des mots, mais il n'est pas capable. 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Indifférent, il fait esprit même. Il croit ses bras. C'est esprit. Ignorance, il va connaître. Il va connaître dossier à bien. 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Vous prenez un Dieu omniscient, il connaît toute bagaille. Ou elle va ignorer, il sait tout. L'autre prend Dieu dans l'omnipotence, lui, il est capable. Son Dieu fait et défait. L'homme de Dieu a dans l'omniprésence, il n'est pas ignorant. Bah, il a qu'à faire devant nous. À partir de ce moment, qu'on a demandé nous pour nous gérer le mécanisme du silence de Dieu. Pour qu'il salve le silence. Il n'a rien dit. En dépit de tout, il n'a rien dit. Méchant bamboché, il n'y a pas de rien. Méchant ravagé, il n'y a pas de rien. Il a marché sous le doigt nous. Il n'y a pas de rien. Gloire coule dans le genou. Il n'y a pas de rien. Il n'a pas de gloire dans le genou comme un liquide salé, comme un breuvage. Il n'a rien dit. Il a conduit dans la prison. Il n'y a pas de rien. Il a accusé nous injustement. Il n'a rien dit. Il n'a descendu dans les profondeurs. Il n'a rien dit. Il y a le mécanisme du silence de Dieu. Nous te disons ça déjà ici. Il y a un l'homme qui est allé en côté de loin. Et puis, il y a avec un pasteur qui est un chasseur qui tire le bête dans la rage. 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Premier bagage, il fait il couche à terre, il épouse le terrain. 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Les gens abdominaux, ils soient parlés, là, on parle, on engage dormi, on engage de l'anger. Bon Dieu, voulait réveiller Chita et renaître. 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Est-ce que vous comprenez le dossier, hein? 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
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Couleur peau, il y a grimaud, il y a marabout, il y a brun, il y a noir. Mais type de peau, il y a une peau gale, il y a une peau gras, il y a une peau sèche. Mais si il y a toute différence ça, au point de vue de la peau, au point de vue de mentalité, au point de vue de groupe sanguin, monsieur. Mais en nous élargir la situation, pour nous connaître bon Dieu, dans la jeune bon Dieu, il n'est pas obligé d'agir même gens pour nous tous. Est-ce qu'elle n'est pas textuelle dans la Bible? Il révèle sa parole à Jacob et ses lois et ses ordonnances à Israël. Il n'a pas agi de même pour toutes les autres nations. 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Mais ce n'est pas l'évangile, monsieur. Il y a l'évangile. L'évangile équilibré, l'évangile délibéré en quelque sorte. Alors peut-être m'a dit des petits grains de mots là, prêcher l'évangile là, et puis qu'on a voulu faire à faire. Et puis pendant que je me fais femme, non, et puis ma femme, et puis ça me fait, il va sembler avec l'idéal là. 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Parce que il y a des gens qui sont difficiles dans le goût. Ça ne peut pas faire, c'est lui pour faire, oui. Il a saisi ouais, ça au jour de la rétribution, au jour de la grande récompense. Il y a pile de travail à mettre là-bas pour nous. Il n'a pas fait pas nous. Il n'a pas fait activité l'évangile. Mais l'évangile dans son ensemble, l'évangile réel, vous pouvez remarquer dans les conseils apostoliques, malgré Pierre était pour l'évangile là, apôtre Paul pour l'évangile là, il est obligé d'aller à Jérusalem pour arriver dans le conseil apostolique là même, dans la grande assemblée, pour voir si ça a été fait à lui-même. Et faut qu'on va qui semblait, ou pas qu'il a été fait par, à partir de vous-même, qui où? Bon principe, bon modalité, bon règlement, bon formule. C'est tout problème dans ça, oui, dans l'évangile là. Chaque nègre qui vient, lui fait l'évangile là, il y a un maille moulin, chaque nègre a le cuit dans le sens pâle. Ça coûte lui sauce poids, légumes. Ça coûte lui gros poids de caillère à revoir. Lui, bon, ouais, mais est-ce que pas une façon idéale pour nous cuit lui? L'évangile, ça, ouais, si elle a descend bas, loin, avant nous, un modèle là, le modèle d'Ézéchias. Et si vous continuez à lire dans 2 Chroniques 29, 2 Chroniques 30, 2 Chroniques 31, 2 Chroniques 32, vous pouvez voir l'importance de l'homme respecter le principe. L'homme respecter le principe, soit fait assez ça. Vous n'avez aucun problème en dépit de tout revers qui t'a venu dans ça. 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Ou pas te faire pauvre, ou pas te mettre la donne. Que ce soit sale ta beauté comme répétition. 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Un gros défenseur, un gros estomac qui a couru parce qu'on t'a agi selon
les principes. En plus, nous, dans l'évangile, là, nous dit, il a fait fiasco. Il a fait paio. Il a fait selon eux-mêmes. Hier, pendant que je suis dans l'aéroport, et puis j'ai un avion qui va le décoller avec, et puis le ciel a révélé. Qui ça a révélé? L'importance des règles du jeu. Ça important des règles du jeu, j'avais dit. 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Par exemple, vous êtes dans un restaurant. Vous êtes dans un restaurant, mais le restaurant est divisé en compartiments. Gros compartiment qui a fait manger. Gros compartiment qui a rangé vaisseau. Gros compartiment qui a l'anglo. 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Ce n'est pas de valeur nous gagnons là, nous aujourd'hui, nous gagnons de valeur. Mais seulement, nous avons un problème de répartition. Mais chaque nègre dans la place. C'est ça seulement nous manquons. Vous voyez dans des grandes organisations, dans des gros chantiers, les camions basculent là, chargés garçons. Et puis tout nègre chargé. 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Bus là, campé. Dans mon ouais, je ça. Chaque monde a descendu, mais au poil n'a pas de ça, c'est section bureau. 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Ça, valise, ça, c'est ciseaux. 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Ça, valise, ça, et c'est pas valise, même c'est cartable. 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Nous ne pouvons pas violer ça, monsieur. 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

0: 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L'église est en convoité. 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Si nous avons ramassé un problème, chaque monde va en dollars, nous avons ramassé l'eau, l'argent. C'est ça l'homme voulait. 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Il y a Ézéchias et Ozias. Deux visages différents dans la Bible. Ézéchias, symbole de la fidélité, du respect, du droit. Ozias, symbole de violation flagrant. Dans 2 Chroniques chapitre 26, il dit, Ézéchias, Ozias, acclamé comme moi à l'âge de 17 ans. Le texte nous dit, il marchait dans la fidélité pendant 52 ans. 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Ils viennent prêcher dans les messages là, mais pas adorer avec l'assemblée là. 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Ce n'est pas un message au pot de balle là, mais un message là, il y a un dans le comportement, dans l'adoration, dans louange là. Non cri, non témoignage, on s'est fait, non solo, on s'est fait. 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Mais le prédicateur évolue à lui-même. Il y a le mécanisme de la prédication, il va prêcher tout côté tout. 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Mais là, songez mon Dieu, il dit non. 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

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Nous avons vu l'église, nous comme des religieux, nous comme des visiteurs. Mais suivant les exigences de l'évangile, nous ne sommes pas capables. Nous regrettons infiniment, nous ne sommes pas capables. Nous avons fait des activités religieuses. Nous avons fait des activités traditionnelles. Mais conditions de l'évangile. 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Si vous voulez garder, à partir du verset 5, le texte nous dit, quand il fut puissant, son cœur s'éleva. 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Il y a un litige.

entre les bergers d'Abraham et les bergers de son neveu. Abraham tellement chita, et puis dit neveu, je te prie qu'il n'y ait de dispute entre nous, car nous sommes frères. Le pays n'est-il pas devant nous? Si tu vas à gauche, moi j'irai à droite. 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Alors nous-mêmes, nous voulons expliquer, mes chers amis, dans la société pas noire, la société de demain, c'est où pas le paraître là, pour faire honnête, faire propre, à part Osias. 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Ézéchias, c'est Walier, il répare le temple, il répare la porte, et puis il répare la place orientale, et puis il fait appel aux Lévites, des hommes consacrés. Il dit, monsieur, puisque nous-mêmes nous consacrés, viens sanctifier le temple. Moi-même, dans la limite peinture, dans la limite clou, dans la limite la colle ciment, dans la limite céramique, dans la limite persienne. Mais moi-même, pas aucun mouvement sacerdotal m'a entré dans le temple. Et puis les sacrificateurs sont entrés, et puis ils ont purifié le temple sous le règne d'Ézéchias. Mais qui contraire sous le règne d'Ozias? Parce qu'il montait sous l'autel des parfums, avec un encensoir à la main, pour l'offrir parfum en tant que sacrificateur, alors que c'est Walier. Et entre le sacrificateur et le roi, pas aucun entente. Pas qu'à une fusion, mais qu'à une traversée, comme tu as dit ça, une transition, mais pas qu'à une fusion. Le sacrificateur, il va sembler avoir. 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Eh bien, mes chers amis, et si vous voulez suivre ça, au travers toute la Bible, vous n'avez pas aucun dialogue, à aucun politicien. Et tout politicien dit, bon Dieu, c'est pas la vie, on menti. Parce qu'à travers la Bible, tout est intermédiaire. 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Premier exemple vivant, il y a le roi Salomon, qui mal marchait. 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L'envoyer David dans le parc Bethli, il demande David à genoux, regardez, il paternise David, il couvre David de couverture paternelle de prophète Samuel. 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Dans 2 Samuel chapitre 24, à partir du verset 11, 10, 11, le texte nous dit, David s'empâtre son cœur. Il saute le père. Parce qu'il est devant chef. 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Dit David, vous choisissez, et d'aller dire d'abord trois fléaux, trois malédictions sous, choisis. Courir devant l'ennemi, fuite devant l'ennemi, la peste dans le pays, ou bien la mortalité qui a frappé, choisis. 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Je dis, nous mangeons comme pour nous faire l'évangile à partir de nous-mêmes. C'est ça que tu es en 313, oui. C'est même image 313 là, oui. Les constantes montent au pouvoir. Ils changent l'évangile automatiquement. Et l'évangile vient en l'évangile impérial. Et c'est ça qui veut dire, en plus, le gros nègre étudié, vient déranger l'évangile là, dans ce sens pas. Et c'est l'évangile là qui a plus désordre. 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
c'est l'église. 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
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Il y a une valise, il y a un uniforme, il y a tout un encadrement parental. 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

Merci, merci, merci, merci. Merci. Vos applaudissements me disent beaucoup de choses. Je suis sûr que vous l'aviez aimé. J'ai une nouvelle chanson à chanter pour vous ce soir. Elle a pour titre Haïti 2004. Est-ce que vous voulez chanter avec moi? Chantons ensemble. Chantons ensemble. Haïti 2004.

grâce à toi, mon Dieu. Mais à toi, ma vie est cachée. Mon Seigneur, tu es tout pour moi.

pour moi. Ou c'est tout pour moi. M'bagé président, moi m'bagé ministre. 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Alléluia. Qui vous dit qu'on est du côté? Il n'y a pas de dossier pour la vie, on dit de l'eau pour lui. Mais quand il y a de la chita, on a un peu de personne. Alléluia.

démons de la paix, Père Saint, Seigneur.

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Amen. Amen. Hallelujah. Hallelujah. Amen.

0: Alors adorer bon Dieu, amen.
1: Jésus.
0: Jésus.
1: Amen.
0: Quand tu es sous.

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Amen. Alléluia. Amen.

0: concentrer.
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C'est comme le tout.

trahir. 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Non, lui c'est Jésus.

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de génération en génération, avant même que les montagnes fussent nées, que tu eusses créé la terre et le monde. Éternité en éternité, tu es Dieu, tu es le seul vrai Dieu. Toi qui fais rentrer les hommes dans la poussière et tu dis, fils de l'homme, retourné. Car il lance dans tes yeux comme le jour d'hier quand il n'est plus. Nous sommes en train de vivre des jours sombres, Seigneur. Des années de misère, de cauchemar, de tourment. Mais par ta grâce encore, comme dit Cantique, j'espère, nous espérons en toi. Ce que tu as dit, la victoire est à nous. Nous prosternons, on se prosterne, on se couvre. Ta présence à la manière de Marie. On a imploré secours, on a imploré pardon, Seigneur. Un chant, Seigneur Dieu publicain, ta prière de Seigneur, sois apaisé envers moi. Moi, son pécheur. David te dit, j'ai péché contre toi seul. J'ai fait ce qui est mal à tes yeux. En sorte que tu seras juste dans ta sentence, sans reproche dans ton jugement. Voici, je suis honnête, nous sommes nés dans le péché. Mais tu veux que la vérité soit au fond de nos cœurs, Seigneur. Fais donc pénétrer la sagesse au bien de nous. Purifie-nous avec le sang de Jésus et nous serons purs. 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

cible toujours ses grâces à vous. Cible toujours ses grâces à

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Sa

Non, non, pas de moi. Pour moi, c'est un changement de vie. Mais bon Dieu, je n'ai rien de moi. Ma moulissine, quitte.

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0: Amen. 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
1: Dis-le avec vous-même. Ouais, je voulais, c'est ça. 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

0: c'est ça. 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
0: 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En vérité, Jésus séché.

Merci. Je suis très fier d'être en votre compagnie ce soir. Et la nouvelle chanson que vous allez écouter a pour titre M'assurer la crise. Chantez avec moi, s'il vous plaît. Merci.

éternel, Dieu des vengeances, parais pour notre nation. Lève-toi, juge de la terre.

Merci, merci, merci. Merci, merci pour vos amis. Merci, merci. Je suis très fier d'être en votre compagnie ce soir. Et la nouvelle chanson que vous allez écouter a pour titre M'assurer dans Christ. Chantez avec moi, s'il vous plaît. Merci.

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Chacun plus tard,

Jésus, mi seul Seigneur.

adorer mon Dieu. Alléluia, adorez la cœur.

pour Dieu à faire dit ça. C'est penser à son cœur. 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

applaudissements me disent beaucoup de choses. Je suis sûr que vous l'aviez aimé. J'ai une nouvelle chanson à chanter pour vous ce soir. Elle a pour titre Haïti 2004. Est-ce que vous voulez chanter avec moi? Chantons ensemble. Chantons ensemble. Haïti 2004.

Grazie a tutti.

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Amen. Amen.

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Amen. Fais-en quelque chose. Douce folie. Il prend toute souffrance pour le capable d'une fois douce jodia. Amen.

0: quelques minutes de réflexion. Pensez à tout ce que fait le Seigneur. Pensez à tout ce que fait. Malgré ça, il t'aime encore. Il t'aime encore.
1: Vous dites, loué Jésus sous la croix.

qui a cru à ce qui nous était annoncé, qui a reconnu le bras de l'Éternel. Il s'est élevé devant lui comme une faible plante, comme un rejeton qui sort d'une terre desséchée. Il n'avait ni beauté, ni éclat pour attirer nos regards. Son aspect n'avait rien pour nous plaire. Méprisé et abandonné des hommes, homme de douleur et habitué à la souffrance, semblable à celui dont on détourne le visage. Nous l'avons dédaigné, nous n'avons fait lui aucun cas. Cependant, ce sont nos souffrances qu'il a portées, c'est de nos douleurs qu'il s'est chargé, et nous l'avons considéré comme puni, frappé de Dieu et humilié. Mais il était blessé pour nos péchés, brisé pour nos iniquités. Le châtiment qui nous donne la paix est tombé sur lui, et c'est par ses meurtrissures que nous sommes guéris. Nous étions tous errants comme des brebis, chacun suivait sa propre voie, et l'Éternel a fait retomber sur lui l'iniquité de nous tous. Il a été maltraité et opprimé, et il n'a point ouvert la bouche, semblable à un agneau qu'on mène à la boucherie, à une brebis muette devant ceux qui l'attendent. Il n'a pas ouvert la bouche. Il a été enlevé par l'angoisse et le châtiment, et parmi ceux de sa génération, qui a cru qu'il était retranché de la terre des vivants et frappé pour les péchés de mon peuple. On a mis son sépulcre parmi les méchants, son tombeau avec le riche, quoiqu'il n'eût point commis de violence et qu'il n'y eut point de fraude dans sa bouche. Il a plu à l'Éternel de le briser par la souffrance, après avoir livré sa vie en sacrifice pour le péché. Il verra une postérité et prolongera ses jours, et l'œuvre de l'Éternel prospérera entre ses mains. À cause du travail de son âme, il rassasira ses regards. Par sa connaissance, mon serviteur juste justifiera beaucoup d'hommes. Il se chargera de leurs iniquités. C'est pourquoi je donnerai sa part avec les grands. Il partagera le butin avec les puissants, parce qu'il s'est livré lui-même à la mort et qu'il a été mis au nombre des malfaiteurs, parce qu'il a porté les péchés de beaucoup d'hommes et qu'il a intercédé pour les coupables. Amen. Dieu puissant, Dieu de miséricorde, Dieu de grâce. Moi t'aimais avant les cœur. Amen. Levez mes mains à demi. Amen. Moi t'aimais dans le cœur. Dis ça à cœur.

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appel. Ils promettent moi, pas de chance, tu es moi. 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

0: Et fais mes mains, Jésus, merci d'escoller l'évangile.
1: Merci Seigneur.
0: Merci Seigneur.
1: Merci Seigneur.
0: Merci mon Dieu, merci.

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0: là, Jérusalem. Faut-il le remettre en rêve de Jérusalem, en salut. La nouvelle Jérusalem, la cité de Dieu, construite par la main de Dieu. Jérusalem.
1: Amen.
0: Jérusalem. Jérusalem. Amen.

Sorti nous pral tout de blé d'avantre, Jérusalem. Pral entre la caille, mon Dieu, pour nous finir à souffrance. Pour nous finir avec misère sous tes ça. À tentation, déception, humiliation. L'apôtre n'a franchi le seuil de la porte du ciel. Vous n'apprenez

Amen. Continuer. Avec bon Dieu, avec.

Amen. La cité chérie. La cité chérie. La cité chérie. Salut, cité. Cité chérie. 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À nous saluer, cité ça. Je continue à vous, je vous bénis. Après, bon Dieu, à vous.

amer. La cité, chérie. Dis la cité, chérie. La cité, chérie. M'a salué, cité. La cité, chérie. Amen. À nous saluer, cité ça. À ton adresse, cité. La cité de Dieu. Là, il n'y aura plus de pleurs, ni de deuil, ni de larmes.

Cherchez-le pour moi. Amen, amen, amen. Gardez-le son noir, frère.

Chaque fois, ou dans une situation qui dépasse, qui te chante ça ou le côté où il y a, chante avec. Bon Dieu, fais grâce.

0: Que la paix et la grâce de Dieu soient avec vous tous. Amen. Que le Seigneur merci de ce que nous trouvons là encore pour nous et pour nous parler de Dieu, pour nous laisser la Bible ouverte devant nous, pour nous dire un peu de Dieu. Parlons un peu de Dieu. Je vous invite à ouvrir la Bible avec nous dans 2 Chroniques, chapitre 29. 2 Chroniques, chapitre 29. Dans 2 Chroniques, chapitre 29, mais ça nous dit. Ézéchias devint roi à l'âge de 25 ans. Il régna 29 ans à Jérusalem. Sa mère s'appelait Abija, fille de Zacharie. Il fit ce qui est droit aux yeux de l'Éternel entièrement comme avait fait David de son père. La première année de son règne, au premier mois, il ouvrit les portes de la maison de l'Éternel. Il les répara. Il fit venir les sacrificateurs, les lévites, qui assemblaient dans la place orientale. Il leur dit, écoutez-moi, lévites. Maintenant, sanctifiez-vous. Sanctifiez la maison de l'Éternel, le Dieu de vos pères. Et mettez ce qui est impur hors du sanctuaire. Car nos pères ont péché, ils ont fait ce qui est mal aux yeux de l'Éternel notre Dieu, ils l'ont abandonné, ils ont détourné le regard du tabernacle de l'Éternel, ils ont tourné le dos. Ils ont même fermé les portes du portique et éteint les lampes. Ils n'ont offert au Dieu d'Israël ni parfum, ni holocauste dans le sanctuaire. Aussi, la colère de l'Éternel a-t-elle été sur Juda et sur Jérusalem? Il les a livrés au trouble, à la désolation, à la moquerie comme vous le voyez de vos yeux. Et voici à cause de cela, nos pères ont tombé par épée. Et nos filles, nos femmes, nos filles sont en captivité. J'ai donc l'intention de faire alliance avec l'Éternel, le Dieu d'Israël, pour que son ardente colère se détourne de nous. Maintenant, mes fils, cessez d'être négligents, car vous avez été choisis par l'Éternel et pour vous tenir et servir devant lui, pour être ses serviteurs et pour lui offrir des parfums. Seigneur Dieu, que puissions nous prier déjà, non seulement qu'à ouvrir la bouche et pour nous servir comme instrument dans le nom de Jésus. La paix, bon Dieu, envers. L'Évangile. D'après ça, nous connaissons de l'évangile, d'après les remarques que bon Dieu fait nous faire, l'évangile sont rad tout fait. Ce n'est pas une toile où vous l'achetez, et vous le camo 10 là, vous pouvez le catalogue, vous pouvez le dire, mais comment t'as les deux poches, mais qui type de coller au besoin, mais qui type de pli au besoin d'un rad. Non, l'évangile tout fait. L'évangile sont question de sale. 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C'est là l'évangile. En plus, le monde fait l'évangile selon lui-même. Est-ce que vous voyez? En plus, le monde fait l'évangile là d'après conception pâle, d'après tempérament pâle. Mais il y a l'évangile normal et réel. L'on réunit en plus le serviteur qui dit c'est serviteur où il est, serviteur de Dieu. 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Ou besoin ça à faire pour identique avec original. Parce que l'on sur l'évangile dans chaque côté, dans chaque église, dans chaque leader, ou senti dans chaque leader le bon goût. Chaque leader met un rad livelé sur l'évangile. Et pourtant, l'évangile a en lui-même l'habillé. Mais nous avons un personnage là devant nous qui peut comprendre nos bagages ou même cap lire. Ou même cap lire pour lire, ou même cap lire pour comprendre, ou même cap comprendre là. Qui sont cap comprendre là? Ou cap comprendre premièrement les limites dans le texte. Ça veut dire, nous, chaque bon bagage nous a fait, mais avancer plus loin, nous ne sommes pas capables. Il faut en admettre. Mais nous ne parlons ça, nous tous. Et c'est la déformation, hein? C'est la infirmité, hein? C'est la mélange là, et c'est la méchanceté à tout. Les nous tous. Ou quand ouais, dans le passage là, après la désolation de différents rois de Juda, vint Ézéchias qui montait. Et pendant Ézéchias montait, vous pouvez remarquer Ézéchias fait la différence.
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1: la première année de son règne.
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0: pour qui ça nous prend toute bagaille pour nous?
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0: Est-ce que c'est riche dans la vie riche?
1: Parce que,
0: il y a partage, il y a séparation.
1: Bon blanc qui travaille dans l'usine.
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1: il va déterminer qui côté qu'on frappe,
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1: technique avancé.
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0: Vous sortez Montréal,
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1: Et non seulement
0: on est dans la
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0: L'homme est texte,
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1: capable de marquer quelque situation.
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0: quatre éléments dans le silence.
1: Premier élément, c'est l'incompétence.
0: Il y a des gens qui connaissent, mais le fait esprit.
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1: 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L'ignorance, l'incompétence, l'incapacité, et qui sont encore. Indifférence.
0: Indifférent, il fait esprit même.
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1: 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À partir de ce moment, qu'on a demandé nous pour nous gérer le mécanisme du silence de Dieu. Pour qu'il salve le silence. Il n'a rien dit. En dépit de tout, il n'a rien dit. Méchant bamboché, il n'a pas dit rien. Méchant ravagé, il n'a pas dit rien. Il a marché sous le doigt, nous, il n'a pas dit rien. De l'eau coulé dans le genou, il n'a pas dit rien. Il a boué de l'eau dans le genou comme un liquide salé, comme un breuvage. Il n'a rien dit. Il a conduit dans la prison, il n'a pas dit rien. Il a accusé nous injustement, il n'a rien dit. N'a descendu dans les profondeurs, il n'a rien dit. Il y a le mécanisme du silence de Dieu. Nous te disons ça déjà ici. Il y a un l'homme qui est allé en côté de loin. 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Pour qu'il sache abus, il prolonger. 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Et dans l'ignorance, pas nous, le plus souvent, nous voulons que bon Dieu fasse intervention d'après nous-mêmes. Mais ça ne se fait pas. Il n'est pas un homme, il est Dieu. 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Au point de vue maladie, il est malade. Bon Dieu voulait là le docteur, il y a la raison de Dieu. 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Il y a des bagailles, bon Dieu, spécifiques. Et il dit tel bagaille, mais pour un tel. 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Couleur peau, il y a un grimaud, il y a un marabout, il y a un brun, il y a un noir. 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Mais si il y a toute différence ça, au point de vue de la peau, au point de vue de mentalité, au point de vue de groupe sanguin, monsieur. Mais en nous élargir la situation, pour nous connaître bon Dieu, dans la jeune bon Dieu, il n'est pas obligé d'agir même gens pour nous tous. Est-ce qu'elle n'est pas textuelle dans la Bible? Il révèle sa parole à Jacob et ses lois et ses ordonnances à Israël. Il n'a pas agi de même pour toutes les autres nations. 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Nous avons tellement compris nos bagailles. Peut-être nous avons converti en vent au monde, nous voulons faire le petit monde. 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Mais ce n'est pas l'évangile, monsieur. Il y a l'évangile, l'évangile équilibré, l'évangile délibéré en quelque sorte. Alors peut-être m'a dit des petits grains de mots là, prêcher l'évangile là, et puis qu'on a voulu faire affaire, et puis pendant que je faire affaire, non, et puis m'a fait affaire, et puis ça me fait, il va sembler avec l'idéal là. 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Mais l'évangile dans son ensemble, l'évangile réel, vous pouvez remarquer dans les conseils apostoliques, malgré Pierre pour l'évangile là, apôtre Paul pour l'évangile là, il est obligé à la Jérusalem pour arriver dans le conseil apostolique là même, dans la grande assemblée, pour voir si ça a été fait à lui-même. Il faut qu'on ne qui semblait. Ou pas arrêter de faire à partir de vous-même. Qui où? Bon principe, bon modalité, bon règlement, bon formule. C'est tout le problème dans ça. Oui, dans l'évangile là. Chaque nègre qui vient, lui fait l'évangile là, il y a un maille moulin, chaque nègre a le cuit dans le sens pâle. 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Est-ce que pas une façon idéale pour nous quitter? 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Et si vous continuez à lire dans 2 Chroniques 29, 2 Chroniques 30, 2 Chroniques 31, 2 Chroniques 32, vous pouvez voir l'importance de l'homme respecter le principe. 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

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Parce qu'il y a un catalogue devant, il y a un modèle devant, il n'y a pas rentrer parce qu'il sait quoi. Et si vous voulez faire une analyse théologique, vous pouvez faire un recul dans 2 Chroniques 26, vous mettez deux passages en parallèle pour une violation, l'honnête totalitaire. L'elle quand vous faites tout à fait lui-même, pour qui ça, comment elle a fini. Dans 2 Chroniques 26, qui ça nous joigne? Nous joigne Ozias. Il y a Ézéchias et Ozias. Deux visages différents dans la Bible. Ézéchias, symbole de la fidélité, du respect, du droit. Ozias, symbole de violation flagrant. Dans 2 Chroniques, chapitre 26, il dit, Ozias, acclamé comme moi à l'âge de 17 ans. Le texte nous dit, il marchait dans la fidélité pendant 52 ans. Mais au verset 16, il dit, quand il fut puissant, son cœur s'éleva pour le perdre. Ça veut dire évolution son poison. En plus, le nègre dit ça devant, il dit, je ne sais pas, il dit évolution son poison. 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
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Mais le prédicateur évolue à lui-même. Il dit que le mécanisme de la prédication, il va prêcher de tous côtés. Tout. Il y a des gens qui sont fiers de vous prêcher ici, parce que ici, à son sommet. Mais pas mal aucun en dehors, aucun côté des frères, côté où vous venez inviter. Il y a des prédicateurs qui va prêcher dans toute croisade. 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Les hommes comprennent côté grand, c'est côté tout pareil. Ou trompé, attendez. Côté grand, c'est la position idéale, c'est votre adresse, c'est le lieu que Dieu vous a placé. C'est la grand. Et je prends honte dans mes bon Dieu, semaine dernière. 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Mais moi-même qui habitué à monter de gros boïnes, je m'habitue à monter boïnes après-midi pour m'atterrir demain matin. 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On nous a mis, mon Dieu, comme on liquide. Il mettait nos gobelets. Amen. Il mettait nos assiettes. Il mettait nos bols. Il mettait nos cuits. Et c'est liquide. Et pour qui ça nous oblige à un comportement ça devant mon Dieu, c'est dans la formule d'appel là, il était fait noir. Dans l'évangile selon Saint Matthieu, chapitre 16, verset 24. Et si quelqu'un veut me suivre, qu'il renonce. Je veux dire, nous faire logique, nous faire analyse, nous faire raisonnement, nous des belles paroles. Mais là, songez, mon Dieu, il dit non. Il n'y a aucun dialogue dans mon Nirelé. Il y a un dialogue dans le monde qui a trafiqué l'évangile là. Mais le monde qui a appel, il est obligé d'accepter et consentir à marcher les yeux fermés avec Dieu. Pendant que je suis là, je suis passé devant American Airlines, que je m'habitue à monter la donne, et qui prend 347 passagers. Et le Seigneur avance un petit craspi devant, pour mal monter un avion dans Skyteam, qui prend 19 passagers. Moi-même, en moi-même, Chanel Taylor. Je me sentis baissé, je me sentis réduit. Mais bon Dieu, je vais le montrer, je chanel. Je suis côté, mon Dieu, maintenant. Regardez, j'ai 9 ans dans l'histoire de mon voyage. Et côté, je suis allé là, pendant 9 ans, l'histoire de voyage, je ne peux jamais me accueillir ça. Je suis allé à Paris, je suis allé au Texas, je suis allé à Washington, D.C., je suis allé à Montréal. Mais ça, mon Dieu, montrer maintenant. Je suis allé à Miami. Et puis, je ne sais pas si je me semble que je fais mallette. Je suis une mallette. Dans le coin ça, à côté de bon Dieu, je suis un servant qui longe en mallette. Et avec des objets précieux. Et là, il finit de longer mallette là, moi. Et puis, il longe en ruban. Dans le ruban, je regarde, moi, 23 mois. Dans le ruban. Tellement saisi, tellement sauté, tellement cassé, mon prédicateur qui est même contre avec moi, m'a lié. Il dit, serviteur, où est-ce que c'est votre moi? M'a oui, c'est séparé avec moi. M'a comprendre ça, m'a comprendre merveille là. Et puis depuis l'air de l'ange, vous m'avez dit, mon Dieu, ça. C'est pas quand vous comprenez qui grand, attendez. C'est côté bon Dieu, mettez-vous là. C'est côté adresse. Ouais. Ça fait me demander, en vertu de ce passage, respectez les règles du jeu, respectez les principes, respectez le droit. Pendant que je suis allé l'église dimanche matin, je suis allé à un bout de pantalon, je suis allé à un petit vent, pour me faire l'air pour croiser là, mon servant paraît être le danger devant moi. Il me servait, la paix, bon Dieu, avec moi. Depuis que je suis allé l'église, bon Dieu, bouleversé moi, bon Dieu, troublé moi, bon Dieu, dit pour me partager avant ça. Il me voit là, quand je suis allé de côté. Là, là, quand elle tourne, c'est moi qui fait commerce, c'est moi qui vend tout le bagage. Il dit, c'est vite, l'aime garder dans le dépôt maintenant. Moi, j'ai 40 sacs de poids. Je sentais sous le bomba. Il dit, 40 sacs de poids.
même prédicateur qui était côté maintenant, je suis allé à l'église, il faut que je vienne. Elle vient me dire, serviteur, mon cher conseil, quand tu viens de fond des gars, là, il s'est passé. Mon cher, mon t'a dit, je vais faire 40 sacs quoi. Puisque nous ensemble, nous avons prêché l'évangile ensemble, je vais faire 20 sacs. Je vais faire 20 sacs. Et elle va nous voir sous waf au cap haïtien. Et elle m'a voué fleuri, elle cherche poyo. Il vient avec, puis comme là, 20 sacs quoi par nous. Et elle mette poyo à terre, il sépare 10 sacs. 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Et je prends deux sacs moi-même, parce que j'aime bien, je suis grand déjà. 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Tout à fait, c'est notre place alliée. 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Et génération pas moi-même qui va prêcher l'évangile là. 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Je vais jamais monter sous le doigt les gens. 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Mais dans la collision, dans la folie monter, vous avez gaspillé votre jour. 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l'église, n'a pas brisé l'église, mais finalement, au soir des vinos, n'a saisi le résultat. 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Il fait presque sans appel. Il y a des qui font l'église automatique. Et l'église n'est pas automatique, l'église sont processus. Le nom vient dans l'église là, son joie pour lui. Et si le pasteur, il t'a mis pour voir l'église là, parce qu'elle tout paraît. Mais l'église n'a pas fait à partir de tout paraît. Il y a un côté de sortir pour arriver là. Pour que ça ne parle pas de son côté pour nous arriver aucun côté. C'est crasé, brisé, c'est folie. Il y a des gens qui font l'église, qui font boulanger. Il y a un pain pour vendre. Et tout le monde a bien acheté pain en même. L'obligé d'entrer dans la compétition de l'église. L'église va aller à l'église, l'église va boumer à l'église, il va aller à l'église, il va aller fidèle, il vient là. C'est pour vous, t'es mourir pour personne, ou t'es couché, c'est tout à quoi pour personne. 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Ils ont l'église changé sur nous systématique. 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Parce que nous avons une jeune clé pour nous comprendre ça, sans qu'on saisit lié. Vous voyez, quelquefois, nous sommes dans l'assemblée, il a prêché puis il livre nous ouvrir devant nous. Il n'y a pas qu'à prêcher pour ouvrir les livres devant nous, ça l'a dit. C'est prêcher, à prêcher, oui. Tout besoin de livre devant, rete la caillou. C'est pour observer tout ça, Abdiya. Peut-être que ça, Abdiya, quand on a un mot qui vient pour l'assemblée, il a prêché puis il livre ouvert devant nous, il a fait lecture. Il a fait lecture, la caillou m'a élevé. Et nous avons fait nous comprendre ça, Amidiya, nous n'avons pas qu'à faire l'évangile là. Nous avons vu l'église, nous comme des religieux, nous avons comme des visiteurs. Mais suivant les exigences de l'évangile, nous ne sommes pas capables. Nous regrettons infiniment, nous ne sommes pas capables. Nous avons fait des activités religieuses. Nous avons fait des activités traditionnelles. Les conditions de l'évangile. Vous pouvez me citer un deuxième passage là, c'est Osias. Si vous voulez garder, à partir du verset 5, le texte nous dit, quand il fut puissant, son cœur s'éleva. Pour le père. Alors qu'il marchait près de 52 ans de la fidélité. Mais là, il vient une évolution. Qu'on a dit qu'il vient pouvoir, il vient sortir pour le déstabiliser, il vient sortir pour le crâne. Quoi qu'à craser, il y a un peu de bagaille là. 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
c'est mission. 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Regardez, l'or lire en Genèse, chapitre 13, verset 8-9. Abraham a reçu l'appel de Dieu, et tellement conscient d'appel lui. Vin qu'on litige entre les bergers d'Abraham et les bergers de son neveu. Abraham tellement chita, et puis dit neveu, je te prie qu'il n'y ait de dispute entre nous, car nous sommes frères. Le pays n'est-il pas devant nous? Si tu vas à gauche, moi j'irai à droite. Pour nous, nous parlons comme ça, faut conscient d'appel lui. Si n'est pas conscient d'appel, là, il faut arrêter où? Ou bien il a parlé, maman, pour où? Ou bien quand elle met au bout du jardin, il va dire, il y a encore le père. Ou bien l'assemblée, mais tout le monde service assemblé, mais vous ne pouvez pas diriger. Parce que vous avez un doute sur. Mais là, on appelle. Un idéal. Parce que dès qu'il fait karaté, dès qu'il fait boxe, là, il y a tellement d'instruction. Vous avez une loi pour dire qu'il faut lever les mains sur le monde. Parce qu'il y a un code de loi. Et il y a tout côté pour teke le monde. Parce qu'ils sont pièces. Ou pour mettre poussé, il ne va pas garder même. Parce qu'il y a des solides, des chita. Est-ce que vous comprenez pas? Alors nous-mêmes, nous voulons expliquer, mes chers amis. Dans la société panouan, la société de messieurs, vous pouvez paraître là, pour faire honnête, faire propre, à part Osias. L'aile finie, qui sont quoi le fait? Immédiatement qu'elle vient monter pour faire le perdu, premier geste violent, il fait, il monte sur l'autel des parfums avec un sensoir à la main pour le propre. Il roi le sacrificateur qui est contraire à Ézéchias. Ézéchias, c'est Walier, il répare le temple, il répare la porte, et puis. Il répare la place orientale et puis il fait appel aux Lévites, des hommes consacrés. Il dit, monsieur, puisque nous-mêmes nous consacrés, viens sanctifier le temple. Moi-même, dans la limite peinture, dans la limite clou, dans la limite la colle ciment, dans la limite céramique, dans la limite persienne. Mais moi-même, pas aucun mouvement sacerdotal m'a entré dans le temple. Et puis les sacrificateurs entrent et puis ils ont purifié le temple sous le règne d'Ézéchias. Mais qui contraire sous le règne d'Ozias. Parce qu'il montait sous l'autel des parfums. Avec un encensoir à la main, pour aller offrir parfum en tant que sacrificateur, alors que c'est roi. Et entre le sacrificateur et le roi, pas aucun entente. Pas une fusion, mais quand on traverse, comme on dit ça, il y a une transition, mais pas une fusion. Le sacrificateur, il va sembler à roi. Roi son homme politique, sacrificateur son homme sacerdotal. 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Parce que bon Dieu pas dialoguer avec les politiciens. Eh bien, mes chers amis, et si vous voulez suivre ça, au travers toute la Bible, vous n'avez pas aucun dialogue, à aucun politicien. Et tout politicien dit bon Dieu, c'est pas la vie, on menti. Parce qu'à travers la Bible, tout est intermédiaire. Et m'a pas trois exemples vivants. Premier exemple vivant, il y a le roi Salomon qui mal marchait. L'Éternel voyait le prophète à qui Jacques Hôtel. Dit, puisqu'on va marcher sur la trace de David, ton père, m'a chiré le royaume dans la mer. C'est le roi Salomon. 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Il y a le Samuel, il y a le Nathan, il y a le Gad, et trois voyants avec trois comportements différents. L'homme prend Samuel en face David, c'est comme mon papa. L'envoyer les David dans le parc Bethli, il demande David à genoux. Regardez, il paternise David, il couvre David de couverture paternelle du prophète Samuel. Tandis que le prophète Nathan, son pédagogue, son professeur, qui vient pour instruire, les David prend Madame Iri et Nathan font tout un démarre pour expliquer David péché. Et c'est bon Dieu contraint pour dire dit David péché le faire. Et tandis que le prophète Gad,
son homme malais, on est menaçant. Elle paraît que David, dans 2 Samuel chapitre 24, verset 24,